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0: Seigneur, à tâter du côté de son cœur, en douceur. C'est bien ça, hein? Allez.
1: En douceur.
0: Encore une fois.